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1: C'est l'heure de l'éphéméride de ce 28 juillet. Bonne fête Samson, Nazaire. Leur couleur le bleu, leur chiffre le 4. Les naissances du 28 juillet. Aurore Delplace, la chanteuse. Maxime Mermoz à Épinal, joueur international de rugby. Manuela Lopez, l'actrice. Sébastien Courriveau, le photographe et acteur. Christian Delagrange, le chanteur. En 1937, c'est la naissance de Francis Weber, réalisateur et producteur. En 1930, Jean Robin, le dessinateur, père des célèbres personnages de bande dessinée Boule et Bill. 1929, Jacqueline Bouvier, l'épouse de Kennedy puis de Onassis. En 1920, Gilbert Trigano, le créateur du Club Med. Les décès. En 2020, Gisèle Halimi, l'avocate. En 2014, Yvette Lebon, l'actrice. En 2003, Bob Hope, à 100 ans, acteur, chanteur et humoriste américain. En 1750, Jean-Sébastien Bach, le musicien, organiste et compositeur allemand. En 1741, Antonio Vivaldi, le compositeur violoniste italien. Et en 1655, Cyrano de Bergerac, l'écrivain. En 2010, un vote parlementaire interdit les corridas en Catalogne, en Espagne. En 2002, en foot, Rivaldo rejoint le Milan AC pour un contrat de 3 ans. En 1998, BMW rachète la marque Rolls-Royce. En 1996, c'est la découverte de l'homme Kennewick, un squelette daté de 9230 à 9510 ans en territoire indien. En 1993, c'est l'admission au sein de l'ONU de la principauté d'Andorre. En 1976, Christian Ranucci est guillotiné, condamné à mort pour le meurtre de la petite Marie Dolores, âgée de 8 ans, disparue le 3 juin 1974. Il clame son innocence et demande à ses avocats de le réhabiliter. Et en 1951, c'est la sortie en salle du dessin animé Alice au Pays des Merveilles. Le dicton à la Saint-Samson, le temps est bon.
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1: Bonjour à tous, nous fêtons Samson ce 28 juillet. Alors les planètes vont-elles être de votre côté?
2: Eh bien les béliers, c'est Mercure qui sera un petit peu ambigu avec votre signe. Il faudra notamment vous méfier des malentendus.
1: Taureau, vous aurez connaissance de bonnes idées qui mériteraient d'être exploitées.
2: Gémeaux, faites voler en éclats les relations qui vous plombent, qui vous étouffent.
1: Cancer, et si vous réalisiez vos rêves d'enfant? Jupiter vous souffle qu'il n'est jamais trop tard.
2: Lion, vous êtes les hôtes de la Lune. Alors profitez-en, elle accentue votre intuition et votre créativité.
1: Vierge, on fait appel à votre expérience et votre sagesse pour résoudre un problème.
2: Balance, né début octobre, vous avez le feu sacré en ce moment et rien ne pourra vous arrêter.
1: Scorpion, vous avez entre les mains toutes les chances de parvenir à vos fins, alors foncez.
2: Sagittaire, vous serez à l'aise partout, en toutes circonstances, et ce sera une force, car cela donnera envie à vos interlocuteurs de vous faire confiance.
1: Capricorne, votre forme physique atteint de nouveaux sommets, cela signifie que le stress ne peut plus vous atteindre.
2: Verseau, si l'un de vos partenaires, affectif ou professionnel, vous fait enrager, ne vous inquiétez pas, vous lui rendrez la politesse d'ici quelques temps.
1: Enfin Poisson, la journée pourrait bien s'annoncer assez paisible. À demain pour un nouvel horoscope, nous fêterons Marthe.
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15: La vie au pays de Remiremont et ses alentours avec le concert de Luc Arbogast, révélé au grand public grâce à l'émission The Voice, qui donnera donc ce spectacle en ouverture de la fête médiévale vendredi 7 août à partir de 20h30 Palais des Congrès à Remiremont. Concert est à 30 euros. Information réservation à compagnie-medieval.fr ou à la boutique Arborea et organisée par Abendo. La fête médiévale, justement, du serment de la Franche-Pierre, banquet, spectacle, artisan, chasse au trésor, durant un week-end, découvrez Remiremont au temps des chevaliers et des ménestrels. Ce sera le samedi 8 août de 10h à 22h et le dimanche 9 de 10h à 19h au centre-ville, accès libre et gratuit à la fête médiévale, mêmes organisateurs d'ailleurs. Un concert de cuivre par l'ensemble Escapade, un regard en coulisses, vendredi 14 août à 18h, parvis de l'église abbatiale, accès libre et gratuit, organisé par Musique à Remiremont. Le don du sang, ce sera le mercredi 19 août de 15h30 à 19h30 au Palais des Congrès, organisé par l'établissement français du sang, évidemment. Puis il y a une exposition, que s'est-il passé après l'album Jeunesse de Nicolette Imbert, jusqu'au 29 août à la médiathèque de Remiremont, accès libre et gratuit aux horaires d'ouverture de la médiathèque, organisée par la communauté de communes de la Porte des Vosges méridionales. Le rallye des vallées, on ne sait pas s'il aura lieu vendredi 21 et samedi 22 août, départ du Champ de Mars, accès libre et gratuit. Programme complet sur azadesvallées.sitew.fr, mais là justement vous en saurez plus. Sachez que fin août, nous n'y sommes pas, mais ce sera le forum des associations avec Radio des Ballons de 10h à 18h au Palais des Congrès, d'assez libre et gratuit. Plus de 60 associations locales participeront. Et puis il y aura le 30 août également la course des garçons de café qui s'élance plateau en main dans une course sans renverser une seule goutte à 13h30, place de l'Âtre de Tassigny, le 30 août. Nous n'y sommes pas, mais nous aurons l'occasion, bien sûr, d'y revenir. Et puis après, ce seront déjà les manifestations de septembre, alors nous les verrons à ce moment-là.
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2: Bonjour à tous. En période de forte chaleur, l'appétit est souvent aux abonnés absents. Il est pourtant primordial de bien se nourrir, de s'hydrater en sélectionnant les bons aliments. Voici donc lesquels choisir et ceux qu'il est préférable de laisser de côté. L'été, l'hydratation ne se résume pas uniquement par de l'eau fraîche, elle passe aussi par le contenu de l'assiette. Pour vous aider à mieux supporter la chaleur, misez sur les aliments riches en eau. Bien évidemment, les fruits et légumes de saison sont les plus pourvus. Côté fruits, vous avez l'embarras du choix. Tomates, fraises, melons, pastèques, pêche, sans oublier les agrumes. Vous pouvez ainsi les consommer tels quels, ou encore en jus ou en compote. Même chose pour les légumes, concombres, plus de 95% d'eau, courgettes à manger froid en bâtonnet ou en gazpacho. Pensez aussi aux yaourts et fromages blancs qui hydratent aussi bien qu'un verre d'eau. Privilégiez les sorbets aux glaces, ils sont plus riches en eau. Mieux vaut miser sur un repas léger avec des viandes maigres ou poissons, plus facile à digérer. Mais alors, quels aliments éviter? Allez-y mollo sur les sodas, riches en sucre, ils sont peu désaltérants. Évitez aussi les boissons alcoolisées qui favorisent la déshydratation ainsi que les boissons à base de caféine qui ont un effet diurétique.

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1: C'est l'heure de l'éphéméride de ce 28 juillet. Bonne fête Samson, Nazaire, leur couleur le bleu, leur chiffre le 4. Les naissances du 28 juillet, Aurore Delplace, la chanteuse. Maxime Mermoz à Épinal, joueur international de rugby. Manuela Lopez, l'actrice. Sébastien Courriveau, le photographe et acteur. Christian Delagrange, le chanteur. En 1937, c'est la naissance de Francis Weber, réalisateur et producteur. En 1930, Jean Robin, le dessinateur, père des célèbres personnages de bande dessinée Boule et Bill. 1929, Jacqueline Bouvier, l'épouse de Kennedy, puis de Onassis. En 1920, Gilbert Trigano, le créateur du Club Med. Les décès, en 2020, Gisèle Halimi, l'avocate. En 2014, Yvette Lebon, l'actrice. En 2003, Bob Hope, à 100 ans, acteur, chanteur et humoriste américain. En 1750, Jean-Sébastien Bach, le musicien, organiste et compositeur allemand. En 1741, Antonio Vivaldi, le compositeur violoniste italien. Et en 1655, Cyrano de Bergerac, l'écrivain. En 2010, un vote parlementaire interdit les corridas en Catalogne, en Espagne. En 2002, en foot, Rivaldo rejoint le Milan AC pour un contrat de 3 ans. En 1998, BMW rachète la marque Rolls-Royce. En 1996, c'est la découverte de l'homme Kennewick, un squelette daté de 9230 à 9510 ans en territoire indien. En 1993, c'est l'admission au sein de l'ONU de la principauté d'Andorre. En 1976, Christian Ranucci est guillotiné, condamné à mort pour le meurtre de la petite Marie Dolores, âgée de 8 ans, disparue le 3 juin 1974. Il clame son innocence et demande à ses avocats de le réhabiliter. Et en 1951, c'est la sortie en salle du dessin animé Alice au Pays des Merveilles. Le dicton à la Saint-Samson, le temps est bon.

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1: Presta Service, une entreprise familiale basée à Fresse, recherche son futur apprenti en CAP menuisier poseur pour un contrat de 2 ans avec le CFA d'Arches. Une offre à destination des personnes motivées et sérieuses, envie d'apprendre le métier sur le terrain. Vous pouvez contacter prestaservice.88@orange.fr. Dominique du food truck Pizza Selvatico va prendre sa retraite et il est à la recherche d'un remplaçant ou d'un repreneur pour assurer la continuité de l'activité. Vous pouvez, si cela vous intéresse, contacter le 07 83 38 00 49. 07 83 38 00 49. La municipalité de Rue est à la recherche d'un agent d'entretien pour un contrat à durée déterminée de 3 mois à temps partiel, à 13 heures par semaine. Et pour postuler, on vous demande au moins 1 an d'expérience. Sur l'ensemble des Vosges, eh bien, on vous propose un poste de technicien à raccordement fibre. C'est un poste en CDI à 40 heures par semaine qui vous est proposé et avec 2 ans d'expérience souhaitée. Sur Remiremont, on recherche un agent de prévention et de sécurité, poste en CDI à 35 heures par semaine, c'est avec la société APEN. Alors il faut être titulaire de la carte professionnelle en cours de validité, certificat du sauveteur secouriste du travail, diplôme d'agent de sécurité incendie et d'assistance aux personnes également. À Remiremont, la Belle Marée est à la recherche d'un assistant de gestion commerciale. C'est un poste en CDI à temps partiel, 20 heures par semaine. On vous demande 1 an d'expérience dans la vente auprès des professionnels. Il faut être également titulaire du permis. L'enseigne Burger King à Remiremont est à la recherche d'un assistant de gestion polyvalent, poste en CDI à 35 heures par semaine. 1 an d'expérience est exigé. Sur la commune d'Archette, on recherche un mécanicien d'engin de chantier, mission intérimaire de 6 mois à 39 heures par semaine, avec 2 ans d'expérience, et il faut posséder le permis. Toujours à Archette, un poste d'ouvrier d'exécution de travaux publics vous est proposé, c'est pour une mission intérimaire de 3 mois à 39 heures par semaine, poste ouvert aux débutants avec formation CAP-BEP et le permis. À la Bresse, on recherche un assistant achat gestion de projet pour une mission intérimaire de 3 mois à 35 heures par semaine. Pour postuler, il faut avoir 1 an d'expérience, avoir une formation Bac plus 3 à plus 5 en gestion de projet. La chocolaterie Schmitt à Gérardmer recherche un pâtissier chocolatier pour un CDI à 35 heures par semaine avec formation CAP-BEP et 3 ans d'expérience.
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1: Bonjour à tous, nous fêtons Samson ce 28 juillet. Alors les planètes vont-elles être de votre côté?
2: Eh bien les béliers, c'est Mercure qui sera un petit peu ambigu avec votre signe. Il faudra notamment vous méfier des malentendus.
1: Taureau, vous aurez connaissance de bonnes idées qui mériteraient d'être exploitées.
2: Gémeaux, faites voler en éclats les relations qui vous plombent, qui vous étouffent.
1: Cancer, et si vous réalisiez vos rêves d'enfant? Jupiter vous souffle qu'il n'est jamais trop tard.
2: Lion, vous êtes les hôtes de la Lune. Alors profitez-en, elle accentue votre intuition et votre créativité.
1: Vierge, on fait appel à votre expérience et votre sagesse pour résoudre un problème.
2: Balance, né début octobre, vous avez le feu sacré en ce moment et rien ne pourra vous arrêter.
1: Scorpion, vous avez entre les mains toutes les chances de parvenir à vos fins, alors foncez.
2: Sagittaire, vous serez à l'aise partout, en toutes circonstances, et ce sera une force car cela donnera envie à vos interlocuteurs de vous faire confiance.
1: Capricorne, votre forme physique atteint de nouveaux sommets, cela signifie que le stress ne peut plus vous atteindre.
2: Verseau, si l'un de vos partenaires, affectif ou professionnel, vous fait enrager, ne vous inquiétez pas, vous lui rendrez la politesse d'ici quelques temps.
1: Enfin Poisson, la journée pourrait bien s'annoncer assez paisible. À demain pour un nouvel horoscope, nous fêterons Marthe.

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0: chanteur. Et aujourd'hui, eh bien, nous fêtons Samson. Ça va pas du tout avec la radio. Et nous fêtons aussi Nazaire. Vous savez. Bon, c'est tout pour aujourd'hui. Et le soleil, lui, s'est levé à 6h16. Passez une bonne journée, c'est Raymond. Nous sommes ensemble pour 2 heures. Le programme en commun.
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0: La vie au Pays des Lacs, Gérard May, la vie également, donc, vallée de la Moselotte à partir de la Bresse, c'est l'association Art et Traditions Populaires Jérômois. Propose une exposition, Gérard May, caricature Jean Grossier, poids et mesures, outils insolites de Vincent Baudin et Jean-Pierre Stocchetti, du 11 au 19 août, à l'espace Tilleul, donc salle Jean Grossier, justement, vernissage à 18h le mardi 11 août, et de 10h à midi et de 15h à 19h. Ce sont les heures d'ouverture de la salle. Côté également de la Bresse, eh bien d'abord au complexe aquatique, il y a plein de choses, puisque tous les lundis de 18h à 19h, c'est l'aquagym mystère. Et le parcours aquatique ludique et éducatif tous les mercredis de 10h à 18h. Les cours d'aquagym tous les jeudis de 12h30 à 13h30. C'est à la piscine. Et la piscine le 15 août, vous voyez, là-bas, du côté de la Bresse, avec notamment exposition, l'exposition championne dans les traces des sœurs Leduc, exposition photo qui rend hommage au parcours des championnes vosgiennes en plein air au pied de la chapelle, et ça se passe à l'Ermitage Frère Joseph à Ventron, évidemment. Expo d'été, Philippe Claudel, photographe et sculpteur, présente son expo intitulée « Face au paysage », ainsi que les travaux manuels réalisés au cours de l'année par les élèves de l'école maternelle de la Tourterelle jusqu'au 4 août. Entrée libre du mardi au vendredi et le dimanche de 10h à midi et de 14h à 18h. Le samedi de 14h à 18h, c'est fermé. Le lundi, c'est à la maison de la Bresse. Évidemment, c'est à la Bresse. Expo photo également. L'école dehors, au jardin de Bernadette. C'est une expo, le travail de Michel Laurent avec les écoles de Luce et de Sapois. Faites-vous discret et respectez le jardin qui vous accueille. Écoutez la nature. Visite gratuite et libre tous les jours. L'entrée libre, ce sont les jardins de Bernadette et ça se passe à Vanier, si je ne me trompe, du côté du haut du Tau.
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0: Michel Sardou, le rire du sergent, 7h06. Lyon Nature, découverte ludique de la faune et de la flore locale. En ces mois de juillet et d'août, aux horaires d'ouverture de l'office de tourisme, l'entrée est libre et c'est gratuit.
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0: Voici Paul Young, Don't Dream It's Over.

Paul Young, Don't Dream It's Over, 7h10. Et le rendez-vous avec la maison artisanale de Ventron qui propose son marché artisanal d'été dimanche 3 août de 9h à 18h30 sur le terrain de jeu de Ventron. Et il y a de 70 exposants venus de tout l'est de la France. Guillaume va arriver avec son histoire d'un jour, il y aura la Neige. Voici Lara Fabian, l'oubli.

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1: Aujourd'hui 28 juillet, l'ancien coureur cycliste devenu journaliste puis directeur du Tour de France durant plus de 15 ans, Jean-Marie Leblanc, a vu le jour le 28 juillet 1948. Né le 28 juillet 1925 à Montevideo, le footballeur uruguayen Juan Alberto Scafino a été un grand artisan de la victoire des joueurs de la Céleste lors de la Coupe du Monde 1950 au Brésil et notamment lors d'un dernier match décisif face au pays organisateur. Retour sur cette finale d'Anthologie.
2: 1950, le Brésil chante, le Brésil festoie, le Brésil est en liesse, le grand pays accueille sa première Coupe du Monde, une telle ferveur populaire que les joueurs Auri Verde ne peuvent satisfaire leurs supporters que par la victoire finale. Et cela s'annonce bien pour les Brésiliens. Cependant, la compétition 1950 est très différente de la structure actuelle. En effet, tout le long du mondial, c'est une sorte de championnat qui s'y déroule. Les Brésiliens ont quasiment fait un sans faute avant leur dernière rencontre face aux Uruguayens. Eux aussi sont intraitables et le hasard du jeu veut que ces deux formations se rencontrent pour l'ultime match du mondial brésilien. Ce championnat du monde prend effectivement fin ce 16 juillet 1950 au stade Maracana de Rio, construit spécialement pour l'occasion. 199 900 spectateurs se seraient déplacés selon la FIFA pour voir cette partie entre les deux nations voisines. Là, il faut savoir qu'un nul suffisait pour que le Brésil remporte son premier sacre chez lui. C'est alors que tout de blanc vêtu, les joueurs locaux marquent les premiers dans cette rencontre par le biais d'Albino Frisa à la 48e minute. Tout un peuple retient alors son souffle, mais le vent tourne. Les hommes du sélectionneur de la Céleste, Juan López Fontana, égalisent moins de 20 minutes plus tard par Scafino. Mais là, rien ne va plus. Le chaos se fait sentir et tout d'un coup, Alcides Guija trompe le gardien brésilien Barbosa à 10 minutes, tout juste de la fin du match. L'Uruguay la tient, cette deuxième étoile après son sacre de 1930. Le coup de sifflet final retentit, c'est la fin. Les pleurs et les cris de désespoir résonnent dans tout le stade. Une cicatrice encore aujourd'hui ouverte dans l'histoire du sport au Brésil. Ce match est désormais appelé le Maracanazo, le choc du Maracana. Un traumatisme tel que le maillot blanc sera à tout jamais banni de la garde-robe de la sélection Auri Verde. Mesure efficace puisqu'en 1958, les compagnons de Pelé décrochent enfin la première de leurs 5 étoiles qui ornent leur beau maillot doré.
1: Vainqueur du bouclier de Brennus avec Bègle Bordeaux et le Stade de Français, le désormais trublion animateur de sa propre émission sur la bande FM, l'ancien talonneur Vincent Moscato, est né le 28 juillet 1965. Un autre virtuose de l'Ovalie, champion de France, d'Europe avec le Stade Toulousain, entre autres, double vainqueur du Grand Chelem avec le 15 de France, Yannick Jozion souffle lui aussi une bougie supplémentaire en ce jour. Alors on leur souhaite à tous les deux tout simplement un bon anniversaire et quant à nous on se dit à demain pour d'autres histoires d'un jour avec Mémoire Sport.
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C'est aussi simple que toi. 7h et quelques 21 minutes. Il y a le concert de Luc Arbogast, révélé au grand public grâce à l'émission The Voice, qui donnera ce concert en ouverture de la fête médiévale vendredi 7 août à partir de 20h30. Concert au Palais des Congrès à Remiremont, concert de 30 euros. Information et réservation www.compagnie-médiévale.fr ou à la boutique Arborea, organisée par Abendum. Tom Kazak va arriver avec les courses cette journée. Voici Good Charlotte, Like It's Her Birthday.

0: Le quintet.
1: Bonjour, bonjour à tous. Direction l'hippodrome de Compiègne et les 1600 mètres de la piste corde à gauche à l'occasion du quintet plus de ce mardi 27 juillet 2026. Disputé dans la discipline du galop, il réunira 16 protagonistes. Départ prévu 18h30. En tête de notre sélection, le 6, Harper, en forme sur sa distance de prédilection avec Jérôme Moutard, il visera la victoire. Du 7, Dubala, qui devrait profiter de son changement d'entraînement pour retrouver le cours de ses bonnes performances. Le 5, Abiat, incontournable à cette valeur en pari société. L'As Affogado sur la montante actuellement. Et enfin, le 8, Duty, bénéficiant de la confiance de son entraînement. Il complétera notre sélection. Une sélection que vous pouvez retrouver sur ma chaîne YouTube Tom Kazak, les pronostics hippiques avec mes dernières minutes. Donc, notre choix aujourd'hui. Premier, le 6, Harper. Second, le 7, Dubala. Troisième, le 5, Abiat. Quatrième, l'As Affogado. Cinquième, le 8, Duty. Le second choix, le 3, le 13 et le 2. Et à vous la fortune!
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Ici, une entreprise familiale basée à Fresse recherche son futur apprenti en CAP menuisier poseur pour un contrat de 2 ans avec le CFA d'Arches. Une offre à destination des personnes motivées et sérieuses, envie d'apprendre le métier sur le terrain. Vous pouvez contacter prestaservice.88@orange.fr. Dominique du food truck Pizza Selvatico va prendre sa retraite et il est à la recherche d'un remplaçant ou d'un repreneur pour assurer la continuité de l'activité. Vous pouvez, si cela vous intéresse, contacter le 07 83 38 00 49. 07 83 38 00 49. La municipalité de Rue est à la recherche d'un agent d'entretien pour un contrat à durée déterminée de 3 mois à temps partiel, 13 heures par semaine. Et pour postuler, on vous demande au moins 1 an d'expérience. Sur l'ensemble des Vosges, on vous propose un poste de technicien à raccordement fibre. C'est un poste en CDI à 40 heures par semaine qui vous est proposé et avec 2 ans d'expérience souhaitée. Sur Remiremont, on recherche un agent de prévention et de sécurité, poste en CDI à 35 heures par semaine, c'est avec la société Appen. Alors il faut être titulaire de la carte professionnelle en cours de validité, certificat du sauveteur secouriste du travail, diplôme d'agent de sécurité incendie et d'assistance aux personnes également. À Remiremont, la Belle Marée est à la recherche d'un assistant de gestion commerciale. C'est un poste en CDI à temps partiel, 20 heures par semaine. On vous demande 1 an d'expérience dans la vente auprès des professionnels. Il faut être également titulaire du permis. L'enseigne Burger King à Remiremont est à la recherche d'un assistant de gestion polyvalent, poste en CDI à 35 heures par semaine. 1 an d'expérience est exigé. Sur la commune d'Archette, on recherche un mécanicien d'engin de chantier, mission intérimaire de 6 mois à 39 heures par semaine, avec 2 ans d'expérience, et il faut posséder le permis. Toujours à Archette, un poste d'ouvrier d'exécution de travaux publics vous est proposé. C'est pour une mission intérimaire de 3 mois à 39 heures par semaine. Poste ouvert aux débutants avec formation CAP, BEP et le permis. À la Bresse, on recherche un assistant achat gestion de projet pour une mission intérimaire de 3 mois à 35 heures par semaine. Pour postuler, il faut avoir 1 an d'expérience, avoir une formation Bac plus 3 à plus 5 en gestion de projet. La chocolaterie Schmitt à Gérardmer recherche un pâtissier chocolatier pour un CDI à 35 heures par semaine avec formation CAP, BEP et 3 ans d'expérience.

Les titres de Vosges Matin à la une, Sandy, dans le sud-ouest, la Porge, la colère après les flammes. En effet, au Porge, commune du bassin d'Arcachon, 183 maisons ont été ravagées par les flammes, tandis que les sinistrés dénoncent d'un traitement de faveur accordé au Cap Ferré. Bénévoles et habitants se mobilisent dans un vaste élan de solidarité. Photo de l'agence CIPA de Jeanne Accordini. Et puis, se sentant trahi, l'autrice Agnès Ledigue rend sa légion d'honneur. C'est à Bifontaine, c'est en page 7. Politique, en page 2 et 3, les maires sortant battus accusent le coup. Photo de Lionel Vadhomme à la une, mais vous retrouvez en page 2 et 3, et ça vaut le coup de lire. Au Tio, incendie, le tissage de la Mouline à l'arrêt, c'est en page 4. Nous y revenons tout à l'heure. Puis en football, en page 10 et 11, le jour J pour Zinedine Zidane et les Bleus. Photo d'IPA, et c'est de l'agence CIPA. Et puis e-sport, page 31, quand le jeu Counter-Strike 2 donne la fièvre. Le cahier de Saint-Dié-Remiremont, journal de Saint-Dié-Remiremont ou d'Épinal-la-Plaine, avec à Chandray, une triomphe datant de 1949 qui reprend vie grâce à un passionné. Et à Gérard May, tous les mardis soirs de l'été, une démonstration de saut à ski sur le grand tremplin des initiatives gratuites qui sont proposées au domaine nordique des Barus.

0: Alain Bachung, Osée Joséphine, 7h37.
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0: Eh bien, rendez-vous don du sang, c'est ce mardi 28 juillet à Arche, à la salle des fêtes, de 16h à 19h30. Et demain, ce sera à La Brèche, vous le préciserez demain matin. Pierrette va arriver avec l'éphéméride, il y aura Joe Dassin. Voici les Gibson Brothers, Cuba.

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1: C'est l'heure de l'éphéméride de ce 28 juillet. Bonne fête Samson, Nazaire. Leur couleur le bleu, leur chiffre le 4. Les naissances du 28 juillet. Aurore Delplace, la chanteuse. Maxime Mermoz à Épinal, joueur international de rugby. Manuela Lopez, l'actrice. Sébastien Courriveau, le photographe et acteur. Christian Delagrange, le chanteur. En 1937, c'est la naissance de Francis Weber, réalisateur et producteur. En 1930, Jean Robin, le dessinateur, père des célèbres personnages de bande dessinée Boule et Bill. 1929, Jacqueline Bouvier, l'épouse de Kennedy, puis de Onassis. En 1920, Gilbert Trigano, le créateur du Club Med. Les décès, en 2020, Gisèle Halimi, l'avocate. En 2014, Yvette Lebon, l'actrice. En 2003, Bob Hope, à 100 ans, acteur, chanteur et humoriste américain. En 1750, Jean-Sébastien Bach, le musicien, organiste et compositeur allemand. En 1741, Antonio Vivaldi, le compositeur violoniste italien. Et en 1655, Cyrano de Bergerac, l'écrivain. En 2010, un vote parlementaire interdit les corridas en Catalogne, en Espagne. En 2002, en foot, Rivaldo rejoint le Milan AC pour un contrat de 3 ans. En 1998, BMW rachète la marque Rolls-Royce. En 1996, c'est la découverte de l'homme Kennewick, un squelette daté de 9230 à 9510 ans en territoire indien. En 1993, c'est l'admission au sein de l'ONU de la principauté d'Andorre. En 1976, Christian Ranucci est guillotiné, condamné à mort pour le meurtre de la petite Marie Dolores, âgée de 8 ans, disparue le 3 juin 1974. Il clame son innocence et demande à ses avocats de le réhabiliter. Et en 1951, c'est la sortie en salle du dessin animé Alice au Pays des Merveilles. Le dicton, à la Saint-Samson, le temps est bon. 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

0: Joe Dassin, ça va pas changer le monde, 7h47.
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0: Et la grande fête médiévale du serment de la Franche-Pierre, banquet, spectacle, artisan, chasse au trésor, pendant un week-end, vous pourrez découvrir Remiremont au temps des chevaliers et des ménestrels, samedi 8 août de 10h à 22h et dimanche 9 de 10h à 19h au centre-ville. L'accès libre et gratuit à cette fête médiévale. Et ben voilà, ce sera le rendez-vous avec maintenant Céline Dion et bonjour, pardon, merci.

0: Bonjour, pardon, merci. C'est ce que nous dit Céline Dion cette année 2026. 8h, moins 10 même, passé presque moins 9, en ce mardi 28 juillet. Le soleil s'est levé à 6h18. Il se couchera à 21h35. Nous fêtons Samson, mais aussi Nazaire. Et voilà pour cette journée, l'une des dernières de juillet.
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0: S'est-il passé un 28 juillet en 1749, c'était la naissance de l'écrivain allemand Goethe, qui est mort le 22 mars 1832. 1828, la naissance de l'écrivain russe Léon Tolstoï, qui est mort le 20 novembre 1910. En 1963, la marche des droits civiques sur Washington, conduite par Martin Luther King. Et en 1999, la promulgation de la loi sur la couverture maladie universelle, la CMU. En 2005, le décès du comédien Jacques Dufilho. Et sachez qu'aujourd'hui, pourquoi les vaches ne parlent pas? C'est ma question. Pourquoi les vaches ne parlent pas? C'est pas, vous ne gagnez pas, ce sera tout à l'heure. Hein. Parce que sur la grange, j'ai écrit la ferme. Christian de Lagrange, c'est son jour anniversaire aujourd'hui et il nous chante l'une de ses plus grands succès,

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1: Bonjour à tous, nous fêtons Samson ce 28 juillet. Alors les planètes vont-elles être de votre côté?
2: Eh bien les béliers, c'est Mercure qui sera un petit peu ambigu avec votre signe. Il faudra notamment vous méfier des malentendus.
1: Taureau, vous aurez connaissance de bonnes idées qui mériteraient d'être exploitées.
2: Gémeaux, faites voler en éclats les relations qui vous plombent, qui vous étouffent.
1: Cancer, et si vous réalisiez vos rêves d'enfant? Jupiter vous souffle qu'il n'est jamais trop tard.
2: Lion, vous êtes les hôtes de la Lune, alors profitez-en. Elle accentue votre intuition et votre créativité.
1: Vierge, on fait appel à votre expérience et votre sagesse pour résoudre un problème.
2: Balance, née début octobre, vous avez le feu sacré en ce moment et rien ne pourra vous arrêter.
1: Scorpion, vous avez entre les mains toutes les chances de parvenir à vos fins, alors foncez.
2: Sagittaire, vous serez à l'aise partout, en toutes circonstances, et ce sera une force car cela donnera envie à vos interlocuteurs de vous faire confiance.
1: Capricorne, votre forme physique atteint de nouveaux sommets, cela signifie que le stress ne peut plus vous atteindre.
2: Verseau, si l'un de vos partenaires, affectif ou professionnel, vous fait enrager, ne vous inquiétez pas, vous lui rendrez la politesse d'ici quelques temps.
1: Enfin Poisson, la journée pourrait bien s'annoncer assez paisible. À demain pour un nouvel horoscope, nous fêterons Marthe.
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0: exactement 8 heures et après l'actualité, nous jouons. L'actualité en cette journée de mardi, hier vers 7h moins le quart du soir, un métier à tisser du tissage de la Mouline dans le bâtiment proche de Radio des Ballons, au studio du Tio. Mais le système de sécurité a fonctionné et le métier a été arrosé immédiatement et automatiquement. À l'arrivée des 27 pompiers appelés sur place, l'incendie était donc déjà maîtrisé. Mais le travail ne peut toutefois pas reprendre immédiatement. Il a fallu aérer le bâtiment. On peut supposer que les choses vont s'arranger. Une partie du tissage se fait dans le bâtiment Dreyer, zone de la salle Omnisport du Tio. Le groupe dirigé par Eddy Chevrier, présent également à la Bresse, a aussi la filature de la rue de la Gare au Tio, maintenant la seule d'ailleurs de la région, et compte une centaine d'employés au total au Tio. Nathalie Jacoté, élue de Darnay, et son mari avaient porté plainte le 30 mai pour des insultes, ceci contre deux hommes. Mais Yvan Brunner, l'un des deux concernés qui habite Enzel, lui, a pu montrer une vidéo sur laquelle il est frappé à terre par Philippe Jacotet. Mais avec le concours de son épouse Nathalie, c'est un témoin qui a filmé la scène et qui a provoqué l'autre mystère. Les choses devraient s'arranger puisqu'Yvan Brunner, qui habite donc la même rue, annonce qu'il va déménager. Bouge Matin propose aujourd'hui deux pages consacrées aux battus des dernières élections, souvent tombées de haut, comme Stacy Spaceman Mozaz de Gérardmer, Martine Bouliat de Nomexi, Patrick Nardin d'Épinal, Brigitte Vanson de Ventron, Marie-Vonne Crouvezier de La Bresse ou encore Luc Gérec de Contrex. On peut vous le dire, ça vaut le coup de lire. Décès de René Lapoirine, né viol, 87 ans, obsèque jeudi à 10h au funérarium de Saint-Nabor. Jean-Claude Remy, 79 ans, de Pouxeux. Son corps sera crématisé dans l'intimité. Monique Dubois, née Andréoli, 88 ans, obsèque mercredi à 14h30 à l'église de Bussan. Et puis les obsèques de Jean-Marie Brice, 94 ans, ce mardi à 10h à l'église de Pouxeux. Christian Toussaint de Rochesson, 71 ans, décédé à Amber dans le Puy-de-Dôme. C'est ce mardi à 9h à Clermont-Ferrand au crématorium. Et Maurice Muller, 96 ans, ce mardi à 14h30 au funérarium de Gérardmer. Du sport avec Zinedine Zidane qui doit être nommé, c'est un secret pour personne, entraîneur des Bleus aujourd'hui et tout le monde le sait avant la nomination. Et puis en football encore et en Ligue 2, c'est un match amical entre Nancy et Annecy à 18h. Il se déroule à Dole. Il ne faut pas se tromper de stade. Et puis à noter aussi en tennis que Lucas Van Hache, 22 ans, qui vous savez a gagné le tournoi d'Estoril au Portugal, eh bien il se retrouve 48e mondial, pas mal pour des débuts à suivre. Aujourd'hui, soleil et hausse des températures de 10 degrés ce matin pour les minimales. Nous allons aller jusqu'à 34. Les nuages disparaissent. Les températures donc montent jusqu'à 36 degrés demain mercredi et 39 degrés jeudi et vendredi. Vendredi, justement, il pourrait y avoir quelques gouttes au programme. Mais samedi, des orages. Mais là, cette fois, normalement, sans pluie. Passez une bonne journée avec Radio des Ballons. Bonne journée à toutes et à tous.
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fameuse chanson avec Marc Lavoine et Bambou. Évidemment, c'est gagné. Bravo à nos gagnants ce matin. Il est 8h et quelques 8 minutes. Maurice Albert, Amir, Giant Rocks, Mylène Farmer, ce sont les artistes qui nous attendent dans les minutes qui viennent. Voici Eddie Mitchell, quand j'étais môme.

Maurice Albert, Feelings, 8 heures et quelques 12 minutes. Ce mardi 28 juillet, il y a le marché d'été à Bussan avec l'amicale des sapeurs-pompiers de Bussan-Saint-Maurice, Paella, et trois animations musicales avec le donneur de son, les sonneurs des Hautes-Chaumes. Il y aura dans les minutes qui viennent

0: C'est l'heure de l'éphéméride de ce 28 juillet. Bonne fête Samson, Nazaire, leur couleur le bleu, leur chiffre le 4. Les naissances du 28 juillet, Aurore Delplace, la chanteuse. Maxime Mermoz à Épinal, joueur international de rugby. Manuela Lopez, l'actrice. Sébastien Courriveau, le photographe et acteur. Christian Delagrange, le chanteur. En 1937, c'est la naissance de Francis Weber, réalisateur et producteur. En 1930, Jean Robin, le dessinateur, père des célèbres personnages de bande dessinée Boule et Bill. 1929, Jacqueline Bouvier, l'épouse de Kennedy, puis de Onassis. En 1920, Gilbert Trigano, le créateur du Club Med. Les décès, en 2020, Gisèle Halimi, l'avocate. En 2014, Yvette Lebon, l'actrice. En 2003, Bob Hope, à 100 ans, acteur, chanteur et humoriste américain. En 1750, Jean-Sébastien Bach, le musicien, organiste et compositeur allemand. En 1741, Antonio Vivaldi, le compositeur violoniste italien. Et en 1655, Cyrano de Bergerac, l'écrivain. En 2010, un vote parlementaire interdit les corridas en Catalogne, en Espagne. En 2002, en foot, Rivaldo rejoint le Milan AC pour un contrat de 3 ans. En 1998, BMW rachète la marque Rolls-Royce. En 1996, c'est la découverte de l'homme Kennewick, un squelette daté de 9230 à 9510 ans en territoire indien. En 1993, c'est l'admission au sein de l'ONU de la principauté d'Andorre. En 1976, Christian Ranucci est guillotiné, condamné à mort pour le meurtre de la petite Marie Dolores, âgée de 8 ans, disparue le 3 juin 1974. Il clame son innocence et demande à ses avocats de le réhabiliter. Et en 1951, c'est la sortie en salle du dessin animé Alice au Pays des Merveilles. Le dicton, à la Saint-Samson, le temps est bon.
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11: Il a fallu aérer le bâtiment. On peut supposer que les choses vont s'arranger. Une partie du tissage se fait dans le bâtiment Dreyer, zone de la salle Omnisport du TIO. Le groupe dirigé par Eddy Chevrier, présent également à la Bresse, a aussi la filature de la rue de la Gare au TIO, maintenant la seule d'ailleurs de la région, et compte une centaine d'employés au total au TIO. Nathalie Jacoté, élue de Darnay, et son mari avaient porté plainte le 30 mai pour des insultes, ceci contre deux hommes, mais Yvan Brunner, l'un des deux concernés qui habite Enzel, lui, a pu montrer une vidéo sur laquelle il est frappé à terre par Philippe Jacoté, mais avec le concours de son épouse Nathalie, c'est un témoin qui a filmé la scène et qui a provoqué l'autre mystère. Les choses devraient s'arranger puisqu'Yvan Brunner, qui habite donc la même rue, annonce qu'il va déménager. Bourges Matin propose aujourd'hui deux pages consacrées aux battus des dernières élections, souvent tombées de haut. Stacy Spiesman-Mozaz de Gérardmer, Martine Bouliat de Nomexi, Patrick Nardin d'Épinal, Brigitte Vanson de Ventron, Marie-Vonne Crouvezier de La Bresse ou encore Luc Gérec de Contrex. On peut vous le dire, ça vaut le coup de lire. Décès de René Lapoirine, né Viol, 87 ans, obsèques jeudi à 10h au funérarium de Saint-Nabor. Jean-Claude Remy, 79 ans, de Pouxeux, son corps sera crématisé dans l'intimité. Monique Dubois, née Andréoli, 88 ans, obsèques mercredi à 14h30 à l'église de Bussan. Et puis les obsèques de Jean-Marie Brice, 94 ans, ce mardi à 10h à l'église de Pouxeux. Christian Toussaint de Rochesson, 71 ans, décédé à Amber dans le Puy-de-Dôme. C'est ce mardi à 9h à Clermont-Ferrand au crématorium. Et Maurice Muller, 96 ans, ce mardi à 14h30 au funérarium de Gérardmer. Du sport avec Zinedine Zidane qui doit être nommé, c'est un secret pour personne, entraîneur des Bleus aujourd'hui et tout le monde le sait avant la nomination. Et puis en football encore et en Ligue 2, c'est un match amical entre Nancy et Annecy à 18h. Il se déroule à Dole. Il ne faut pas se tromper de stade. Et puis à noter aussi en tennis que Lucas Van Hache, 22 ans, qui vous savez a gagné le tournoi d'Estoril au Portugal, eh bien il se retrouve 48e mondial, pas mal pour des débuts à suivre. Aujourd'hui, soleil et hausse des températures de 10 degrés ce matin pour les minimales. Nous allons aller jusqu'à 34. Les nuages disparaissent. Les températures donc montent jusqu'à 36 degrés demain mercredi et 39 degrés jeudi et vendredi. Vendredi, justement, il pourrait y avoir quelques gouttes au programme. Mais samedi, des orages. Mais là, cette fois, normalement, sans pluie. Passez une bonne journée avec Radio des Ballons. Bonne journée à toutes et à tous.

Mélina Mercouri, les enfants du Piret, 8h37. Les mines sont ouvertes tous les jours au Tillo, mine de cuivre de 10h à 19h. Dernier départ de visite à 17h. Réservation fortement conseillée, 11 euros pour adultes, 8,50 pour les enfants. Et on parle allemand, anglais et même néerlandais. Et puis mercredi, sur les pas des mineurs d'autrefois, c'est une animation qui est proposée à 20h30 à partir de 5 ans. Le nombre de places est limité, c'est 14 euros par adulte, 10,50 par enfant. Les mines, allez les voir au Tillo et vous saurez tout d'ailleurs à la boutique des mines. Fernand Reynaud, notre comique du jour, ce seront les fameux croissants. Voici Tina Arena, les trois cloches.

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1: Garçon, s'il vous plaît. Je voudrais un café crème avec deux croissants. Excusez-moi, monsieur, on n'a plus de croissants. Ah, ah ben ça fait rien, là. J'aimerais tout simplement un café, là. Hein? C'est ça, un petit café, là. Avec deux croissants. Je me suis mal exprimé. Je viens de vous dire que nous n'avions plus de croissants. C'est surprenant, ce matin, on n'a plus du tout de croissants. Ah, ben ça change tout, là, alors, hein. Ça change tout, que je prends autre chose, alors. Donne-moi un petit verre de lait. Vous avez du lait? Eh ben, donne-moi un verre de lait, alors. Avec deux croissants. Je viens de vous dire que nous n'en avions plus de croissants. Les brioches, oui, mais les croissants, non. C'est les croissants. Ah, plus de croissants, c'est terminé les croissants. Faut pas vous énerver pour ça. Mais ça fait rien. Écoutez, je vous félicite de voir votre conscience professionnelle, mais je prendrai autre chose. N'importe quoi, ce que vous voulez. Je suis pas le client embêtant, moi. Je prendrai ce que vous voulez, je peux pas mieux vous dire. Du thé, du chocolat au lait. J'ai du thé. Moi, une petite tasse de thé, alors. Elle te croit ça. Vas-y, dedans. Vous en avez pour longtemps, embêter ce garçon, vous, là. Ça fait 10 minutes que je vous observe, depuis le début. Qu'est-ce qui vous prend d'embêter un garçon pendant son travail, hein? Je vous connais pas, vous. Je suis client. J'ai le droit de commander ce que je veux, mais je m'occupe pas de ce que vous commandez, vous. Un client, il a... Ah, vous êtes client, moi aussi, je suis client. Taisez-vous, monsieur. Vous devriez avoir honte d'embêter un garçon pendant son travail. Taisez-vous. Laissez-moi vous dire d'abord, garçon, que vous avez de la patience. Parce que moi, garçon, si j'avais été à votre place, il y a longtemps que j'aurais pris les deux croissants, je vous les aurais foutus sur la gueule.
2: Fernand Reynaud, les fameux croissants, 9h moins le quart, et demain 29 juillet, il y a une balade tissée au musée du textile de Ventron à 14h30. C'est le tarif famille, 30€ pour 2 adultes et jusqu'à 3 enfants, 6€ par enfant supplémentaire, et place limitée, réservation nécessaire au 03 29 24 23 06. C'est à Ventron, route du col d'Audrenne. Chris Rea, on the beach.

Chris Rea on the beach, 8h52, nos stations se séparent comme c'est un jour, c'est le spécialité. Bonne journée à toutes et à tous et en ce jeudi 30 juillet, il y a bien sûr les jeudis en fête au Tillot, encore beaucoup de monde attendu avec Texas Saint, Maillard, puis d'autres artistes encore. Passez une bonne journée avec nos stations. Voici, avant de retrouver Sylvie et Alain pour l'horoscope, Tovlo et Stromae dans Des Fleurs.

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1: Bonjour à tous, nous fêtons Samson ce 28 juillet. Alors les planètes vont-elles être de votre côté?
2: Eh bien les béliers, c'est Mercure qui sera un petit peu ambigu avec votre signe. Il faudra notamment vous méfier des malentendus.
1: Taureau, vous aurez connaissance de bonnes idées qui mériteraient d'être exploitées.
2: Gémeaux, faites voler en éclats les relations qui vous plombent, qui vous étouffent.
1: Cancer, et si vous réalisiez vos rêves d'enfant? Jupiter vous souffle qu'il n'est jamais trop tard.
2: Lion, vous êtes les hôtes de la Lune, alors profitez-en, elle accentue votre intuition et votre créativité.
1: Vierge, on fait appel à votre expérience et votre sagesse pour résoudre un problème.
2: Balance, né début octobre, vous avez le feu sacré en ce moment et rien ne pourra vous arrêter.
1: Scorpion, vous avez entre les mains toutes les chances de parvenir à vos fins, alors foncez.
2: Sagittaire, vous serez à l'aise partout, en toutes circonstances, et ce sera une force car cela donnera envie.

0: partenaire affectif ou professionnel vous fait enrager, ne vous inquiétez pas, vous lui rendrez la politesse d'ici quelques temps.
1: Enfin poisson, la journée pourrait bien s'annoncer assez paisible. À demain pour un nouvel horoscope, nous fêterons Marthe.
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3: L'actualité en cette journée de mardi, hier vers 7h moins le quart du soir, un métier à tisser du tissage de la mouline dans le bâtiment proche de Radio des Ballons, studio du Tio. Mais le système de sécurité a fonctionné et le métier a été arrosé immédiatement et automatiquement. À l'arrivée des 27 pompiers appelés sur place, l'incendie était donc déjà maîtrisé. Mais le travail ne peut toutefois pas reprendre immédiatement. Il a fallu aérer le bâtiment. On peut supposer que les choses vont s'arranger. Une partie du tissage se fait dans le bâtiment Dreyer, zone de la salle Omnisport du Tio. Le groupe dirigé par Eddy Chevrier, présent également à la Bresse, a aussi la filature de la rue de la Gare au Tio, maintenant la seule d'ailleurs de la région, et compte une centaine d'employés au total au Tio. Nathalie Jacoté, élue de Darnay, et son mari avaient porté plainte le 30 mai pour des insultes, ceci contre deux hommes Mais Yvan Brunner, l'un des deux concernés qui habite Enzel, lui, a pu montrer une vidéo sur laquelle il est frappé à terre par Philippe Jacotez. Mais avec le concours de son épouse Nathalie, c'est un témoin qui a filmé la scène et qui a provoqué l'autre mystère. Les choses devraient s'arranger puisqu'Yvan Brunner, qui habite donc la même rue, annonce qu'il va déménager. Bourges Matin propose aujourd'hui deux pages consacrées aux battus des dernières élections, souvent tombées de haut, comme Stacy Spaceman Mozaz de Gérard May, Martine Bouliat de Nomexi, Patrick Nardin d'Épinal, Brigitte Vanson de Ventron, Marie-Vonne Crouvezier de La Bresse ou encore Luc Gérec de Contrex. On peut vous le dire, ça vaut le coup de lire. Décès de René Lapoirine, né viol, 87 ans, obsèques jeudi à 10h au funérarium de Saint-Nabor. Jean-Claude Remy, 79 ans, de Pouxeux. Son corps sera crématisé dans l'intimité. Monique Dubois, née Andréoli, 88 ans, obsèques mercredi à 14h30 à l'église de Bussan. Et puis les obsèques de Jean-Marie Brice, 94 ans, ce mardi à 10h à l'église de Pouxeux. Christian Toussaint de Rochesson, 71 ans, décédé à Amber dans le Puy-de-Dôme. C'est ce mardi à 9h à Clermont-Ferrand au crématorium. Et Maurice Muller, 96 ans, ce mardi à 14h30 au funérarium de Gérard May. Du sport avec Zinedine Zidane qui doit être nommé, c'est un secret pour personne, entraîneur des Bleus aujourd'hui et tout le monde le sait avant la nomination. Et puis en football encore et en Ligue 2, c'est un match amical entre Nancy et Annecy à 18h. Il se déroule à Dole. Il ne faut pas se tromper de stade. Et puis à noter aussi en tennis que Lucas Van Hache, 22 ans, qui vous savez a gagné le tournoi d'Estoril au Portugal, eh bien il se retrouve 48e mondial, pas mal pour des débuts à suivre. Aujourd'hui, soleil et hausse des températures de 10 degrés ce matin pour les minimales. Nous allons aller jusqu'à 34. Les nuages disparaissent. Les températures donc montent jusqu'à 36 degrés demain mercredi et 39 degrés jeudi et vendredi. Vendredi, justement, il pourrait y avoir quelques gouttes au programme. Mais samedi, des orages. Mais là, cette fois, normalement, sans pluie. Passez une bonne journée avec Radio des Ballons. Bonne journée à toutes et à tous.
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1: La vie au pays de Remiremont et ses alentours avec le concert de Luc Arbogast, révélé au grand public grâce à l'émission The Voice, qui donnera donc ce spectacle en ouverture de la fête médiévale vendredi 7 août à partir de 20h30. Palais des congrès à Remiremont, concert est à 30 euros, information réservation à compagnie-medieval.fr ou à la boutique Arborea et organisée par Abendo. La fête médiévale justement du serment de la Franche-Pierre, banquet, spectacle, artisans, chasse au trésor, durant un week-end, découvrez Remiremont au temps des chevaliers et des ménestrels. Ce sera le samedi 8 août de 10h à 22h et le dimanche 9 de 10h à 19h au centre-ville, accès libre et gratuit à la fête médiévale, mêmes organisateurs d'ailleurs. Un concert de cuivre par l'ensemble Escapade, un regard en coulisses, vendredi 14 août à 18h par vie de l'église abbatiale, accès libre et gratuit. Organisé par musique à Remiremont. Le don du sang, ce sera le mercredi 19 août de 15h30 à 19h30 au Palais des Congrès, organisé par l'établissement français du sang, évidemment. Puis il y a une exposition, que s'est-il passé après l'album Jeunesse de Nicolette Imbert, jusqu'au 29 août à la médiathèque de Remiremont, accès libre et gratuit aux horaires d'ouverture de la médiathèque, organisée par la communauté de communes de la Porte des Vosges méridionale. Le rallye des vallées, on ne sait pas s'il aura lieu vendredi 21 et samedi 22 août, départ du Champ de Mars, accès libre et gratuit, programme complet sur azadesvallées.sitew.fr, mais là justement vous en saurez plus. Sachez que fin août, nous n'y sommes pas, mais ce sera le forum des associations avec Radio des Ballons de 10h à 18h au Palais des Congrès, d'assez libre et gratuit. Plus de 60 associations locales participeront. Et puis il y aura le 30 août également la course des garçons de café qui s'élance plateau en main dans une course sans renverser une seule goutte à 13h30 place de l'Âtre de Tassigny. Le 30 août, nous n'y sommes pas, mais nous aurons l'occasion bien sûr d'y revenir. Et puis après, ce seront déjà les manifestations de septembre, alors nous les verrons à ce moment-là.
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0: Bonjour à tous, nous fêtons Samson ce 28 juillet. Alors les planètes vont-elles être de votre côté?
1: Eh bien les béliers, c'est Mercure qui sera un petit peu ambigu avec votre signe. Il faudra notamment vous méfier des malentendus.
0: Taureau, vous aurez connaissance de bonnes idées qui mériteraient d'être exploitées.
1: Gémeaux, faites voler en éclats les relations qui vous plombent, qui vous étouffent.
0: Cancer, et si vous réalisiez vos rêves d'enfant? Jupiter vous souffle qu'il n'est jamais trop tard.
1: Lion, vous êtes les hôtes de la Lune. Alors profitez-en, elle accentue votre intuition et votre créativité.
0: Vierge, on fait appel à votre expérience et votre sagesse pour résoudre un problème.
1: Balance, né début octobre, vous avez le feu sacré en ce moment et rien ne pourra vous arrêter.
0: Scorpion, vous avez entre les mains toutes les chances de parvenir à vos fins, alors foncez.
1: Sagittaire, vous serez à l'aise partout, en toutes circonstances, et ce sera une force, car cela donnera envie à vos interlocuteurs de vous faire confiance.
0: Capricorne, votre forme physique atteint de nouveaux sommets, cela signifie que le stress ne peut plus vous atteindre.
1: Verseau, si l'un de vos partenaires, affectif ou professionnel, vous fait enrager, ne vous inquiétez pas, vous lui rendrez la politesse d'ici quelques temps.
0: Enfin Poisson, la journée pourrait bien s'annoncer assez paisible. À demain pour un nouvel horoscope, nous fêterons Marthe.
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12: L'actualité en cette journée de mardi, hier vers 7h moins le quart du soir, un métier a tissé du tissage de la mouline dans le bâtiment proche de Radio des Ballons, au studio du Tio. Mais le système de sécurité a fonctionné et le métier a été arrosé immédiatement et automatiquement. À l'arrivée des 27 pompiers appelés sur place, l'incendie était donc déjà maîtrisé. Mais le travail ne peut toutefois pas reprendre immédiatement. Il a fallu aérer le bâtiment. On peut supposer que les choses vont s'arranger. Une partie du tissage se fait dans le bâtiment Dreyer, zone de la salle Omnisport du TIO. Le groupe dirigé par Eddy Chevrier, présent également à la Bresse, a aussi la filature de la rue de la Gare au Tillot, maintenant la seule d'ailleurs de la région, et compte une centaine d'employés au total au Tillot. Nathalie Jacoté, élue de Darnay, et son mari avaient porté plainte le 30 mai pour des insultes, ceci contre 2 hommes, mais Yvan Brunner, l'un des 2 concernés qui habite Enzel, lui, a pu montrer une vidéo sur laquelle il est frappé à terre par Philippe Jacotet. Mais avec le concours de son épouse Nathalie, c'est un témoin qui a filmé la scène et qui a provoqué l'autre mystère. Les choses devraient s'arranger puisqu'Yvan Brunner, qui habite donc la même rue, annonce qu'il va déménager. Bourges Matin propose aujourd'hui 2 pages consacrées aux battus des dernières élections, souvent tombées de haut, comme Stacy Spaceman Mozaz de Gérardmer, Martine Bouliat de Nomexi, Patrick Nardin d'Épinal, Brigitte Vanson de Ventron, Marie-Vonne Crouvezier de La Bresse ou encore Luc Gérec de Contrex. On peut vous le dire, ça vaut le coup de lire. Décès de René Lapoirine, né Viol, 87 ans, obsèque jeudi à 10h au funérarium de Saint-Nabord. Jean-Claude Remy, 79 ans, de Pouxeux. Son corps sera crématisé dans l'intimité. Monique Dubois, née Andréoli, 88 ans, obsèques mercredi à 14h30 à l'église de Bussan. Et puis les obsèques de Jean-Marie Brice, 94 ans, ce mardi à 10h à l'église de Pouxeux. Christian Toussaint de Rochesson, 71 ans, décédé à Ambert dans le Puy-de-Dôme. C'est ce mardi à 9h à Clermont-Ferrand au crématorium. Et Maurice Muller, 96 ans, ce mardi à 14h30 au funérarium de Gérardmer. Du sport avec Zinedine Zidane qui doit être nommé, c'est un secret pour personne, entraîneur des Bleus aujourd'hui et tout le monde le sait avant la nomination. Et puis en football encore et en Ligue 2, c'est un match amical entre Nancy et Annecy à 18h. Il se déroule à Dole, il ne faut pas se tromper de stade. Et puis à noter aussi en tennis que Lucas Van Hache, 22 ans, qui vous savez a gagné le tournoi d'Estoril au Portugal, eh bien il se retrouve 48e mondial, pas mal pour des débuts à suivre. Aujourd'hui soleil et hausse des températures de 10 degrés ce matin pour les minimales, nous allons aller jusqu'à 34, les nuages disparaissent, les températures donc montent jusqu'à 36 degrés demain mercredi et 39 degrés jeudi et vendredi. Vendredi justement, il pourrait y avoir quelques gouttes au programme, mais samedi des orages, mais là cette fois normalement sans pluie. Passez une bonne journée avec Radio des Ballons, bonne journée à toutes et à tous.
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0: y a un drame que vous allez pouvoir découvrir à la MCL de Gérardmer, film de Naomi Kawase. L'histoire, c'est celle de Cory. C'est une Française qui vit au Japon. Elle s'occupe d'enfants en attente de greffe cardiaque à l'hôpital de Kobe. Mais la culture japonaise a du mal à accepter le don d'organes. Et en même temps qu'elle tente de trouver un organe pour un enfant, son compagnon disparaît. Elle va devoir jouer sur les deux fronts. C'est un film qui est noté 3,3 par la presse et 3,4 par les spectateurs. Ce sont les notes d'Allociné sur 5. Et puis comme tous les étés, il y a pas mal de films d'animation qui vous sont proposés, avec notamment le Little Film Festival, où vous pourrez retrouver le film Rita et les crocodiles, aussi bien au Majestic de Remiremont qu'à la MCL de Gérardmer. Vous verrez également les nouvelles aventures de Gros Pois et Petit Pois, c'est toujours à la MCL. Le film d'animation Jumpers est toujours à l'affiche du côté de la MCL. Autre film que vous allez pouvoir retrouver, c'est Toy Story 5 ou encore des Mignons et des Monstres. À noter qu'à Remiremont, il y a également le film d'animation Kaira Princesse Inca. Retrouvez également Vaiana, la légende du bout du monde. Alors à l'origine, c'était bien sûr un film d'animation de Disney. Et donc là, c'est la version live action. Un passage obligé maintenant pour tous les grands films de Disney. Alors dans ce film, on y retrouve Catherine Lega Aya et puis Dwayne Johnson dans les rôles principaux. Et donc Vaiana est à voir en ce moment à l'entracte de Vanier ou encore au Majestic à Remiremont. La bataille de Gaulle, partie 2, J'écris ton nom, le biopic d'Antoine Baudry avec Simon Abkarian qui incarne le général de Gaulle. C'est un film donc historique et très bien noté, 3,8 par la presse et 4,5 par les spectateurs. Un film qui vous est proposé à la fois au Majestic de Remiremont, à l'Entracte de Vanier. Vous le retrouverez également au cinéma Le Grand Écran de la Bresse, ainsi au casino de Gérardmer. Et puis la partie 1 est toujours à l'affiche à la MCL. L'Odyssée, le grand péplum de Christopher Nolan qui mêle action et aventure avec Matt Damon, Tom Holland ou encore Anne Hathaway est toujours à l'affiche. C'est à Remiremont au Majestic. Et puis au casino de Gérardmer avec l'Odyssée, les notes sont assez bonnes. 4,1 pour la presse et 4,3 pour les spectateurs. Vous allez donc retrouver la fameuse aventure d'Ulysse de retour vers Ithaque, son royaume.
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2: La télévision a su exploiter le filon des jeux. Depuis La Tête et les Jambes, présenté par votre serviteur, en passant par Des chiffres et des lettres, les jeux télévisés ont essayé d'appliquer le principe « apprendre en s'amusant ». En voici deux exemples récents avec Julien Lepers et Jean-Pierre Foucault.
3: Question pour un champion avec ce soir, Jean-Marc.
4: Bonsoir Julien.
3: Bonsoir Jean-Marc. Jean-Marc qui exerçait la profession d'enseignant en grève.
4: C'est ça, voilà.
3: Et qui maintenant est à la retraite puisque vous avez 45 ans. Hein.
4: C'est pas tout à fait ça. Hein.
3: Ah bon.
4: Je suis en pré-grève.
3: C'est-à-dire ?
4: Eh bien, la pré-grève, c'est juste avant la pré-retraite dans l'enseignement.
3: Ah oui, c'est comme pour les cheminots, alors.
4: Voilà, exactement, pareil.
3: Quelle région, Jean-Marc ?
4: Ille-et-Vilaine.
3: Ille-et-Vilaine. Département préféré de Bertrand Delanoë ? Ou qu'Ille-et-Vilaine ?
4: Ça, il est vilaine. Hein.
3: Où exactement ?
4: À Redon.
3: Redon. Vous êtes enseignant, donc vous aimez dormir, c'est normal. Il est de Redon. Ah oui.
5: Il fallait la faire, hein, je pense.
3: On salue les habitants d'Ille-et-Vilaine qui, je le sais, sont nombreux chaque soir à regarder. Question pour un champion dans leur maison de retraite. Les masters de bronze et seniors de questions pour un champion avec ce soir des cadeaux fabuleux offerts par France 3. Le Larousse médical des maladies dégoûtantes. Des vaccins anti-grippe. Un lot de pantoufles du docteur Geva. Une hanche en plastique. Une cure pour deux personnes constipées à Châtel-Guyon. Des photos dédicacées de Franck Michael. Et un voyage à Lourdes avec infirmière en demi-pension. Beau cadeau, hein.
4: Ah oui, très beau cadeau. Hein. J'adore Franck Michael.
3: Oui. Ma grand-mère aussi. Donc il y a vous et ma grand-mère.
4: C'est deux, c'est déjà pas mal.
3: Est-ce que je peux vous faire une remarque ? Je peux vous dire quelque chose ? Vous avez vraiment une belle cravate.
4: Hein. Oh merci, mais vous aussi.
3: Hein. Ah oui, mais ça c'est le connaisseur qui vous parle. Vraiment, la vôtre est magnifique. Hein.
4: En fait, je l'ai achetée à la Camif.
3: Ça se voit.
4: Et je l'aime tellement que je l'ai fait assurer à la Maïf.
3: Et vous la mettez quand vous faites des...
4: Manifs.
3: La mettez souvent alors.
4: Ah oui, en ce moment.
3: Mais vraiment, c'est quoi comme matière ? C'est de la soie, c'est de la rayonne ?
4: Non, pas du tout, c'est de la merde.
3: C'est de la merde. Vous êtes prêt, Jean-Marc ?
4: Je suis prêt, Julien.
3: Position de recherche de vitesse sur le buzzer. Un indice, chez vous. Première question. Top, c'est parti. Qui suis-je ? Je suis l'Afrique. Je suis...
4: continent.
3: Je suis un continent, bravo! Vous avez gagné un lot de couches. Oh. Un point deuxième. Tu regardes pas, hein? Deuxième question, on avis chez vous, on s'en branle. Top, c'est parti. Mon prénom est Alain, mon nom Juppé, je suis...
4: Dans la merde.
3: Je suis dans la merde, oh. Que je l'aime ce jeu. Oui, bravo. Magouilleur bordelais, je n'y avoir détourné de l'argent, mais j'ai les juges d'instruction au cul. Je suis dans la merde, je suis à la Juppé, bravo. Vous avez deux points.
4: Merci beaucoup.
3: Dernière question. Un indice, chez vous, à l'hospice. Top, c'est parti. Ma théorie est basée sur le fait que les valeurs qui dominent le monde ont pour origine la réaction des faibles qui dominent les puissants. J'oppose à ce nihilisme l'affirmation de la vie. Philosophe allemand, mon prénom est Friedrich, je suis...
4: Nietzsche.
3: Je suis... Ah non, je suis Nietzsche. Friedrich Nietzsche. Oh, c'est rageant, hein.
4: Ah oui, c'est rageant. Oui.
3: Oh, je suis sûr que vous le saviez en plus.
4: Bien sûr, oui.
3: Pourquoi vous ne l'avez pas dit, connard, alors? Mais moi, je le savais avec mes cartons. Allez, on rappelle les infirmières pour vider les bassins et éteindre la télé. On se retrouve demain pour les Masters de monde et c'est une question pour un champion. Bravo, bravo Jean-Marc, c'est bien joué quand même.
4: C'est bien joué. On se change de travers comme les grands joueurs de l'équipe. Très bien, très bien.

0: Qui veut passer pour un con? Avec ce soir une grande soirée exceptionnelle, puisque tout l'argent, tous les bénéfices de cette émission, Qui veut passer pour un con, seront reversés à une grande œuvre humanitaire, une grande association. Il s'agit de l'association Hémorroïdes sans frontières, qui s'occupe de tous les trous du cul dans le monde. Et croyez-moi, elle a beaucoup de travail. Association sous le haut parrainage des deux journalistes François Panduron et Maurice Ça fait mal, otages récemment libérés du Boukistan. Et nous jouons ce soir avec une invitée prestigieuse, il s'agit de Céline Dion. Bonsoir Céline.
1: Bonsoir, je suis tellement content. Tellement contente de jouer pour Hémorroïdes sans frontières, vu que c'est un sujet qui nous concerne à tous. Même mon mari René, il est ben embêté avec ça. Il y a le couloir à lentilles qui se termine en chou-fleur. Il peut pas manger épicé, sinon le lendemain, impression de chier de la vaisselle cassée. Le pire, c'est l'été de dos avec son string, on dirait vraiment le partage des cépages.
0: Merci beaucoup Céline pour ces détails qui, j'en suis sûr, sensibiliseront nos téléspectateurs sur ce fléau que sont les hémos. Et nous jouons avec notre sponsor, Préparation H, et nous jouons pour 100 euros. Avec une expression à compléter. On dit un tien vaut mieux que deux. Tu l'auras, réponse A. Tu la prends, réponse B. Tu la sens, réponse C. Tu la suces, réponse D.
1: C'est pas bien facile. Un tien vaut mieux que deux, tu as su, ça sonne bien quand même. Faut vous dire pourtant qu'on fait plus bien la chose avec mon mari René. Il est loin le bon temps, il me posait la tête sur la pierre à évier pendant qu'il me récurait le plat à lasagne. Maintenant, on est passé à la congélation. Même que nous voulons un autre enfant. Seulement, j'espère que cette fois-là, ils décongèleront mieux le glaçon avant de me l'introduire dans la grotte miraculeuse. C'était tellement froid la dernière fois que j'ai failli attraper une vulve.

c'est chez lui ce qu'on a. Allô, Garou?

0: mieux que deux, tu l'auras. C'est mon dernier mot, Jean-Pierre.
1: C'est votre dernier mot. Alors, on regarde la réponse. Bravo! Nous avons déjà 100 euros pour les émaux et nous jouons maintenant pour un gros paquet de neuros, 1200 euros. Avec une expression à compléter, nous avec une question géographie. Parmi ces îles, une seule fait partie des îles grecques. Il s'agit de Mykonos, réponse A. Ménopos, réponse B. Hélène Carrère d'Ancos, réponse C. Tula dans l'os, réponse D.
0: C'est pas facile non plus cette affaire-là. Vu que la Grèce, moi je connais pas bien, hein, à part Venise. Je dirais quand même, réponse D, Tula dans l'os.
1: C'est votre dernier mot?
0: C'est mon dernier mot, Jean-Pierre.
1: Quel suspense! On regarde la réponse. Oh, c'était Mykonos, et toi, tu l'as dans l'os?

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1: Avec Radio des Ballons, voici les offres d'emploi de notre secteur vosgien.
2: Presta Service, une entreprise familiale basée à Fresnes, recherche son futur apprenti en CAP menuisier poseur pour un contrat de 2 ans avec le CFA d'Arches. Une offre à destination des personnes motivées et sérieuses, envie d'apprendre le métier sur le terrain. Vous pouvez contacter prestaservice.88@orange.fr. Dominique du food truck Pizza Selvatico va prendre sa retraite et il est à la recherche d'un remplaçant ou d'un repreneur pour assurer la continuité de l'activité. Vous pouvez, si cela vous intéresse, contacter le 07 83 38 00 49 07 83 38 00 49. La municipalité de Rue est à la recherche d'un agent d'entretien pour un contrat à durée déterminée de 3 mois à temps partiel, à 13 heures par semaine. Et pour postuler, on vous demande au moins 1 an d'expérience. Sur l'ensemble des Vosges, eh bien, on vous propose un poste de technicien à raccordement fibre. C'est un poste en CDI à 40 heures par semaine qui vous est proposé et avec 2 ans d'expérience souhaitée. Sur Remiremont, on recherche un agent de prévention et de sécurité, poste en CDI à 35 heures par semaine, c'est avec la société APEN. Alors il faut être titulaire de la carte professionnelle en cours de validité, certificat du sauveteur secouriste du travail, diplôme d'agent de sécurité incendie et d'assistance aux personnes également. À Remiremont, la Belle Marée est à la recherche d'un assistant de gestion commerciale. C'est un poste en CDI à temps partiel, 20 heures par semaine. On vous demande 1 an d'expérience dans la vente auprès des professionnels. Il faut être également titulaire du permis. L'enseigne Burger King à Remiremont est à la recherche d'un assistant de gestion polyvalent, poste en CDI à 35 heures par semaine. 1 an d'expérience est exigé. Sur la commune d'Archette, on recherche un mécanicien d'engin de chantier, mission intérimaire de 6 mois à 39 heures par semaine, avec 2 ans d'expérience, et il faut posséder le permis. Toujours à Archette, un poste d'ouvrier d'exécution de travaux publics vous est proposé, c'est pour une mission intérimaire de 3 mois à 39 heures par semaine, poste ouvert aux débutants avec formation CAP-BEP et le permis. À la Bresse, on recherche un assistant achat gestion de projet pour une mission intérimaire de 3 mois à 35 heures par semaine. Pour postuler, il faut avoir 1 an d'expérience, avoir une formation Bac plus 3 à plus 5 en gestion de projet. La chocolaterie Schmitt à Jurarmé recherche un pâtissier chocolatier pour un CDI à 35 heures par semaine avec formation CAP-BEP et 3 ans d'expérience.
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9: Il est tout juste midi et demi.

L'actualité en cette journée de mardi, hier vers 7h moins le quart du soir, un métier tissé du tissage de la mouline dans le bâtiment proche de Radio des Ballons, studio du Tio. Mais le système de sécurité a fonctionné et le métier a été arrosé immédiatement et automatiquement. À l'arrivée des 27 pompiers appelés sur place, l'incendie était donc déjà maîtrisé. Mais le travail ne peut toutefois pas reprendre immédiatement. Il a fallu aérer le bâtiment. On peut supposer que les choses vont s'arranger. Une partie du tissage se fait dans le bâtiment Dreyer, zone de la salle Omnisport du TIO. Le groupe dirigé par Eddy Chevrier, présent également à la Bresse, a aussi la filature de la rue de la Gare au TIO, maintenant la seule d'ailleurs de la région, et compte une centaine d'employés au total au TIO. Nathalie Jacoté, élue de Darnay, et son mari avaient porté plainte le 30 mai pour des insultes, ceci contre deux hommes. Mais Yvan Brunner, l'un des deux concernés qui habite Enzel, lui, a pu montrer une vidéo sur laquelle il est frappé à terre par Philippe Jacoté. Mais avec le concours de son épouse Nathalie, c'est un témoin qui a filmé la scène et qui a provoqué l'autre mystère. Les choses devraient s'arranger puisqu'Yvan Brunner, qui habite donc la même rue, annonce qu'il va déménager. Bourges Matin propose aujourd'hui deux pages consacrées aux battus des dernières élections, souvent tombées de haut, comme Stacy Spaceman Mozaz de Gérardmer, Martine Bouliat de Nomexi, Patrick Nardin d'Épinal, Brigitte Vanson de Ventron, Marie-Vonne Crouvezier de La Bresse ou encore Luc Gérec de Contrex. On peut vous le dire, ça vaut le coup de lire. Décès de René Lapoirine, né viol, 87 ans, obsèques jeudi à 10h au funérarium de Saint-Nabor. Jean-Claude Remy, 79 ans, de Pouxeux. Son corps sera crématisé dans l'intimité. Monique Dubois, née Andréoli, 88 ans, obsèques mercredi à 14h30 à l'église de Bussan. Et puis les obsèques de Jean-Marie Brice, 94 ans, ce mardi à 10h à l'église de Pouxeux. Christian Toussaint de Rochesson, 71 ans, décédé à Amber dans le Puy-de-Dôme. C'est ce mardi à 9h à Clermont-Ferrand au crématorium. Et Maurice Muller, 96 ans, ce mardi à 14h30 au funérarium de Gérardmer. Du sport avec Zinedine Zidane qui doit être nommé, c'est un secret pour personne, entraîneur des Bleus aujourd'hui et tout le monde le sait avant la nomination. Et puis en football encore et en Ligue 2, c'est un match amical entre Nancy et Annecy à 18h. Il se déroule à Dole. Il ne faut pas se tromper de stade. Et puis à noter aussi en tennis que Lucas Van Hache, 22 ans, qui vous savez a gagné le tournoi d'Estoril au Portugal, eh bien il se retrouve 48e mondial, pas mal pour des débuts à suivre. Aujourd'hui, soleil et hausse des températures de 10 degrés ce matin pour les minimales. Nous allons aller jusqu'à 34. Les nuages disparaissent. Les températures donc montent jusqu'à 36 degrés demain mercredi et 39 degrés jeudi et vendredi. Vendredi, justement, il pourrait y avoir quelques gouttes au programme. Mais samedi, des orages. Mais là, cette fois, normalement, sans pluie. Passez une bonne journée avec Radio des Ballons. Bonne journée à toutes et à tous.

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L'actualité en cette journée de mardi, hier vers 7h moins le quart du soir, un métier tissé du tissage de la Mouline dans le bâtiment proche de Radio des Ballons, studio du Tio. Mais le système de sécurité a fonctionné et le métier a été arrosé immédiatement et automatiquement. À l'arrivée des 27 pompiers appelés sur place, l'incendie était donc déjà maîtrisé. Mais le travail ne peut toutefois pas reprendre immédiatement. Il a fallu aérer le bâtiment. On peut supposer que les choses vont s'arranger. Une partie du tissage se fait dans le bâtiment Dreyer, zone de la salle Omnisport du Tio. Le groupe dirigé par Eddy Chevrier, présent également à la Bresse, a aussi la filature de la rue de la Gare au Tio, maintenant la seule d'ailleurs de la région, et compte une centaine d'employés au total au Tio. Nathalie Jacoté, élue de Darnay, et son mari avaient porté plainte le 30 mai pour des insultes, ceci contre deux hommes. Mais Yvan Brunner, l'un des deux concernés qui habite Enzel, lui, a pu montrer une vidéo sur laquelle il est frappé à terre par Philippe Jacotet. Mais avec le concours de son épouse Nathalie, c'est un témoin qui a filmé la scène et qui a provoqué l'autre mystère. Les choses devraient s'arranger puisqu'Yvan Brunner, qui habite donc la même rue, annonce qu'il va déménager. Bourges Matin propose aujourd'hui deux pages consacrées aux battus des dernières élections, souvent tombées de haut, Stacy Spaceman Mozaz de Gérardmer, Martine Bouliat de Nomexi, Patrick Nardin d'Épinal, Brigitte Vanson de Ventron, Marie-Vonne Crouvezier de La Bresse ou encore Luc Gérec de Contrex. On peut vous le dire, ça vaut le coup de lire. Décès de René Lapoirine, né viol, 87 ans, obsèque jeudi à 10h au funérarium de Saint-Nabor. Jean-Claude Remy, 79 ans, de Pouxeux. Son corps sera crématisé dans l'intimité. Monique Dubois, née Andréoli, 88 ans, obsèque mercredi à 14h30 à l'église de Bussan. Et puis les obsèques de Jean-Marie Brice, 94 ans, ce mardi à 10h à l'église de Pouxeux. Christian Toussaint de Rochesson, 71 ans, décédé à Amber dans le Puy-de-Dôme. C'est ce mardi à 9h à Clermont-Ferrand au crématorium. Et Maurice Muller, 96 ans, ce mardi à 14h30 au funérarium de Gérardmer. Du sport avec Zinedine Zidane qui doit être nommé, c'est un secret pour personne, entraîneur des Bleus aujourd'hui et tout le monde le sait avant la nomination. Et puis en football encore et en Ligue 2, c'est un match amical entre Nancy et Annecy à 18h. Il se déroule à Dole. Il ne faut pas se tromper de stade. Et puis à noter aussi en tennis que Lucas Van Hache, 22 ans, qui vous savez a gagné le tournoi d'Estoril au Portugal, eh bien il se retrouve 48e mondial, pas mal pour des débuts à suivre. Aujourd'hui, soleil et hausse des températures de 10 degrés ce matin pour les minimales. Nous allons aller jusqu'à 34. Les nuages disparaissent. Les températures donc montent jusqu'à 36 degrés demain mercredi et 39 degrés jeudi et vendredi. Vendredi, justement, il pourrait y avoir quelques gouttes au programme. Mais samedi, des orages. Mais là, cette fois, normalement, sans pluie. Passez une bonne journée avec Radio des Ballons. Bonne journée à toutes et à tous.

0: y a un drame que vous allez pouvoir découvrir à la MCL de Gérardmer, film de Naomi Kawase. L'histoire, c'est celle de Cory. C'est une Française qui vit au Japon. Elle s'occupe d'enfants en attente de greffe cardiaque à l'hôpital de Kobe. Mais la culture japonaise a du mal à accepter le don d'organes. Et en même temps qu'elle tente de trouver un organe pour un enfant, son compagnon disparaît. Elle va devoir jouer sur les deux fronts. C'est un film qui est noté 3,3 par la presse et 3,4 par les spectateurs. Ce sont les notes d'Allociné sur 5. Et puis comme tous les étés, il y a pas mal de films d'animation qui vous sont proposés, avec notamment le Little Film Festival, où vous pourrez retrouver le film Rita et les crocodiles, aussi bien au Majestic de Remiremont qu'à la MCL de Gérardmer. Vous verrez également les nouvelles aventures de Gros Pois et Petit Pois, c'est toujours à la MCL. Le film d'animation Jumpers est toujours à l'affiche du côté de la MCL. Autre film que vous allez pouvoir retrouver, c'est Toy Story 5 ou encore des Mignons et des Monstres. À noter qu'à Remiremont, il y a également le film d'animation Kaira Princesse Inca. Retrouvez également Vaiana, la légende du bout du monde. Alors à l'origine, c'était bien sûr un film d'animation de Disney. Et donc là, c'est la version live action. Un passage obligé maintenant pour tous les grands films de Disney. Alors dans ce film, on y retrouve Catherine Lega Aya et puis Dwayne Johnson dans les rôles principaux. Et donc Vaiana est à voir en ce moment à l'entracte de Vanier ou encore au Majestic à Remiremont. La bataille de Gaulle, partie 2, J'écris ton nom, le biopic d'Antoine Baudry avec Simon Abkarian qui incarne le général de Gaulle. C'est un film donc historique très bien noté, 3,8 par la presse et 4,5 par les spectateurs. Un film qui vous est proposé à la fois au Majestic de Remiremont, à l'Entracte de Vanier. Vous le retrouverez également au cinéma Le Grand Écran de la Bresse, ainsi au casino de Gérardmer. Et puis la partie 1 est toujours à l'affiche à la MCL. L'Odyssée, le grand péplum de Christopher Nolan qui mêle action et aventure avec Matt Damon, Tom Holland ou encore Anne Hathaway est toujours à l'affiche. C'est à Remiremont au Majestic. Et puis au casino de Gérardmer avec l'Odyssée, les notes sont assez bonnes. 4,1 pour la presse et 4,3 pour les spectateurs. Vous allez donc retrouver la fameuse aventure d'Ulysse de retour vers Ithaque, son royaume.
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1: La vie au pays de Remiremont et ses alentours avec le concert de Luc Arbogast, révélé au grand public grâce à l'émission The Voice, qui donnera donc ce spectacle en ouverture de la fête médiévale vendredi 7 août à partir de 20h30. Palais des congrès à Remiremont, concert est à 30 euros, information réservation à compagnie-medieval.fr ou à la boutique Arborea et organisée par Abendo. La fête médiévale justement du serment de la Franche-Pierre, banquet, spectacle, artisan, chasse au trésor, durant un week-end, découvrez Remiremont au temps des chevaliers et des ménestrels. Ce sera le samedi 8 août de 10h à 22h et le dimanche 9 de 10h à 19h au centre-ville, accès libre et gratuit à la fête médiévale, mêmes organisateurs d'ailleurs. Un concert de cuivre par l'ensemble Escapade, un regard en coulisses, vendredi 14 août à 18h, parvis de l'église abbatiale, accès libre et gratuit. Organisé par Musique à Remiremont. Le don du sang, ce sera le mercredi 19 août de 15h30 à 19h30 au Palais des Congrès, organisé par l'établissement français du sang, évidemment. Puis il y a une exposition, que s'est-il passé après l'album Jeunesse de Nicolette Imbert, jusqu'au 29 août à la médiathèque de Remiremont, accès libre et gratuit aux horaires d'ouverture de la médiathèque, organisée par la communauté de communes de la Porte des Vosges méridionales. Le rallye des Vallées, on ne sait pas s'il aura lieu vendredi 21 et samedi 22 août, départ du Champ de Mars, accès libre et gratuit. Programme complet sur azadesvallées.sitew.fr, mais là justement vous en saurez plus. Sachez que fin août, oui, nous n'y sommes pas, mais ce sera le forum des associations avec Radio des Ballons de 10h à 18h au Palais des Congrès, d'assez libre et gratuit. Plus de 60 associations locales participeront. Et puis il y aura le 30 août également la course des garçons de café qui s'élance plateau en main dans une course sans renverser une seule goutte à 13h30, place de l'Âtre de Tassigny, le 30 août. Nous n'y sommes pas, mais nous aurons l'occasion, bien sûr, d'y revenir. Et puis après, ce seront déjà les manifestations de septembre, alors nous les verrons à ce moment-là.
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2: La vie au pays des lacs, Gérard Mé, la vie également donc vallée de la Moselotte à partir de la Bresse, l'association Art et Traditions Populaires Jérômois propose une exposition, Gérard Mé caricature Jean Grossier, poids et mesures, outils insolites de Vincent Baudin et Jean-Pierre Stocchetti du 11 au 19 août à l'espace Tilleul, donc salle Jean Grossier justement, vernissage à 18h le mardi 11 août et de 10h à midi et de 15h à 19h, ce sont les heures d'ouverture de la salle. Côté également de la Bresse, eh bien d'abord au complexe aquatique, il y a plein de choses puisque tous les lundis de 18h à 19h, c'est l'aquagym mystère et le parcours aquatique ludique et éducatif tous les mercredis de 10h à 18h, les cours d'aquagym tous les jeudis de 12h30 à 13h30, c'est à la piscine et la piscine le 15 août, vous voyez là-bas du côté de la Bresse. Avec notamment exposition championne dans les traces des sœurs Leduc, exposition photo qui rend hommage au parcours des championnes vosgiennes en plein air au pied de la chapelle et ça se passe à l'Ermitage Frère Joseph à Ventron évidemment. Expo d'été, Philippe Claudel, photographe et sculpteur, présente son expo intitulée Face au paysage, ainsi que les travaux manuels réalisés au cours de l'année par les élèves de l'école maternelle de la Tourterelle jusqu'au 4 août. Entrée libre du mardi au vendredi et le dimanche de 10h à midi et de 14h à 18h. Le samedi de 14h à 18h, c'est fermé. Le lundi, c'est à la maison de la Bresse. Évidemment, c'est à la Bresse. Expo photo également, l'école dehors, au jardin de Bernadette. C'est une expo, le travail de Michel Laurent avec les écoles de Luce et de Sapois. Faites-vous discret et respectez le jardin qui vous accueille. Écoutez la nature, visite gratuite et libre tous les jours. L'entrée libre, ce sont les jardins de Bernadette et ça se passe à Vanier, si je ne me trompe, du côté du haut du taux.
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0: Presta Service, une entreprise familiale basée à Fresse, recherche son futur apprenti en CAP menuisier poseur pour un contrat de 2 ans avec le CFA d'Arches. Une offre à destination des personnes motivées et sérieuses, envie d'apprendre le métier sur le terrain. Vous pouvez contacter prestaservice.88@orange.fr. Dominique du food truck Pizza Selvatico va prendre sa retraite et il est à la recherche d'un remplaçant ou d'un repreneur pour assurer la continuité de l'activité. Vous pouvez, si cela vous intéresse, contacter le 07 83 38 00 49. 07 83 38 00 49. La municipalité de Rue est à la recherche d'un agent d'entretien pour un contrat à durée déterminée de 3 mois à temps partiel, 13 heures par semaine. Et pour postuler, on vous demande au moins 1 an d'expérience. Sur l'ensemble des Vosges, eh bien, on vous propose un poste de technicien à raccordement fibre. C'est un poste en CDI à 40 heures par semaine qui vous est proposé et avec 2 ans d'expérience souhaitée. Sur Remiremont, on recherche un agent de prévention et de sécurité, poste en CDI à 35 heures par semaine, c'est avec la société APEN. Alors il faut être titulaire de la carte professionnelle en cours de validité, certificat du sauveteur secouriste du travail, diplôme d'agent de sécurité incendie et d'assistance aux personnes également. À Remiremont, la Belle Marée est à la recherche d'un assistant de gestion commerciale. C'est un poste en CDI à temps partiel, 20 heures par semaine. On vous demande 1 an d'expérience de la vente auprès des professionnels. Il faut être également titulaire du permis. L'enseigne Burger King à Remiremont est à la recherche d'un assistant de gestion polyvalent, poste en CDI à 35 heures par semaine. 1 an d'expérience est exigé. Sur la commune d'Archette, on recherche un mécanicien d'engin de chantier, mission intérimaire de 6 mois à 39 heures par semaine, avec 2 ans d'expérience, et il faut posséder le permis. Toujours à Archette, un poste d'ouvrier d'exécution de travaux publics vous est proposé, c'est pour une mission intérimaire de 3 mois à 39 heures par semaine, poste ouvert aux débutants avec formation CAP-BEP et le permis. À la Bresse, on recherche un assistant achat gestion de projet pour une mission intérimaire de 3 mois à 35 heures par semaine. Pour postuler, il faut avoir 1 an d'expérience, avoir une formation Bac plus 3 à plus 5 en gestion de projet. La chocolaterie Schmitt à Gérardmer recherche un pâtissier chocolatier pour un CDI à 35 heures par semaine avec formation CAP-BEP et 3 ans d'expérience.
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1: Il y a un drame que vous allez pouvoir découvrir à la MCL de Gérardmer, film de Naomi Kawase. L'histoire, c'est celle de Cory. C'est une Française qui vit au Japon. Elle s'occupe d'enfants en attente de greffe cardiaque à l'hôpital de Kobe. Mais la culture japonaise a du mal à accepter le don d'organes. Et en même temps qu'elle tente de trouver un organe pour un enfant, son compagnon disparaît. Elle va devoir jouer sur les deux fronts. C'est un film qui est noté 3,3 par la presse et 3,4 par les spectateurs. Ce sont les notes d'Allociné sur 5. Et puis comme tous les étés, il y a pas mal de films d'animation qui vous sont proposés, avec notamment le Little Film Festival, où vous pourrez retrouver le film Rita et les crocodiles, aussi bien au Majestic de Remiremont qu'à la MCL de Gérardmer. Vous verrez également les nouvelles aventures de Gros Pois et Petit Pois, c'est toujours à la MCL. Le film d'animation Jumpers est toujours à l'affiche du côté de la MCL. Autre film que vous allez pouvoir retrouver, c'est Toy Story 5 ou encore des Mignons et des Monstres. À noter qu'à Remiremont, il y a également le film d'animation Kaira Princesse Inca. Retrouvez également Vaiana, la légende du bout du monde. Alors à l'origine, c'était bien sûr un film d'animation de Disney. Et donc là, c'est la version live action. Un passage obligé maintenant pour tous les grands films de Disney. Alors dans ce film, on y retrouve Catherine Lega Aya et puis Dwayne Johnson dans les rôles principaux. Et donc Vaiana est à voir en ce moment à l'entracte de Vanier ou encore au Majestic à Remiremont. La bataille de Gaulle, partie 2, J'écris ton nom, le biopic d'Antoine Baudry avec Simon Abkarian qui incarne le général de Gaulle. C'est un film donc historique très bien noté, 3,8 par la presse et 4,5 par les spectateurs. Un film qui vous est proposé à la fois au Majestic de Remiremont, à l'Entracte de Vanier. Vous le retrouverez également au cinéma Le Grand Écran de la Bresse, ainsi au casino de Gérardmer. Et puis la partie 1 est toujours à l'affiche à la MCL. L'Odyssée, le grand péplum de Christopher Nolan qui mêle action et aventure avec Matt Damon, Tom Holland ou encore Anne Hathaway est toujours à l'affiche. C'est à Remiremont au Majestic. Et puis au casino de Gérardmer avec l'Odyssée, les notes sont assez bonnes. 4,1 pour la presse et 4,3 pour les spectateurs. Vous allez donc retrouver la fameuse aventure d'Ulysse de retour vers Ithaque, son royaume.
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2: La vie au pays de Remiremont et ses alentours avec le concert de Luc Arbogast, révélé au grand public grâce à l'émission The Voice, qui donnera donc ce spectacle en ouverture de la fête médiévale vendredi 7 août à partir de 20h30. Palais des congrès à Remiremont, concert est à 30€, information réservation à compagnie-medieval.fr ou à la boutique Arborea et organisée par Abendo. La fête médiévale justement du serment de la Franche-Pierre, banquet, spectacle, artisans, chasse au trésor, durant un week-end, découvrez Remiremont au temps des chevaliers et des ménestrels. Ce sera le samedi 8 août de 10h à 22h et le dimanche 9 de 10h à 19h au centre-ville, accès libre et gratuit à la fête médiévale, mêmes organisateurs d'ailleurs. Un concert de cuivre par l'ensemble Escapade, un regard en coulisses, vendredi 14 août à 18h, parvis de l'église abbatiale, accès libre et gratuit. Organisé par Musique à Remiremont. Le don du sang, ce sera le mercredi 19 août de 15h30 à 19h30 au Palais des Congrès, organisé par l'établissement français du sang, évidemment. Puis il y a une exposition, que s'est-il passé après l'album Jeunesse de Nicolette Imbert, jusqu'au 29 août à la médiathèque de Remiremont, accès libre et gratuit aux horaires d'ouverture de la médiathèque, organisée par la communauté de communes de la Porte des Vosges méridionales. Le rallye des vallées, on ne sait pas s'il aura lieu vendredi 21 et samedi 22 août, départ du Champ de Mars, accès libre et gratuit. Programme complet sur azadesvallées.sitew.fr, mais là justement vous en saurez plus. Sachez que fin août, nous n'y sommes pas, mais ce sera le forum des associations avec Radio des Ballons de 10h à 18h au Palais des Congrès, d'accès libre et gratuit. Plus de 60 associations locales participeront. Et puis il y aura le 30 août également la course des garçons de café qui s'élance plateau en main dans une course sans renverser une seule goutte à 13h30 place de l'Âtre de Tassigny le 30 août. Nous n'y sommes pas, mais nous aurons l'occasion bien sûr d'y revenir. Et puis après, ce seront déjà les manifestations de septembre, alors nous les verrons à ce moment-là.
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1: La vie au pays des lacs, Gérard May, la vie également donc vallée de la Moselotte à partir de la Bresse, l'association Art et Tradition Populaire Jérômois propose une exposition, Gérard May, caricature Jean Grossier, poids et mesures, outils insolites de Vincent Baudin et Jean-Pierre Stocchetti du 11 au 19 août à l'espace Tilleul, donc salle Jean Grossier justement, vernissage à 18h le mardi 11 août et de 10h à midi et de 15h à 19h, ce sont les heures d'ouverture de la salle. Côté également de la Bresse, eh bien d'abord au complexe aquatique, il y a plein de choses puisque tous les lundis de 18h à 19h, c'est l'aquagym mystère. Et le parcours aquatique ludique et éducatif tous les mercredis de 10h à 18h. Les cours d'aquagym tous les jeudis de 12h30 à 13h30. C'est à la piscine et la piscine le 15 août. Vous voyez là-bas, du côté de la Bresse, avec notamment exposition, l'exposition championne dans les traces des sœurs Leduc. Exposition photo qui rend hommage au parcours des championnes vosgiennes en plein air au pied de la chapelle et ça se passe à l'Ermitage Frère Joseph à Ventron, évidemment. Expo d'été, Philippe Claudel, photographe et sculpteur, présente son expo intitulée Face au paysage ainsi que les travaux manuels réalisés au cours de l'année par les élèves de l'école maternelle de la Tourterelle jusqu'au 4 août. Entrée libre du mardi au vendredi et le dimanche de 10h à midi et de 14h à 18h. Le samedi de 14h à 18h, c'est fermé. Le lundi, c'est à la maison de la Bresse. Évidemment, c'est à la Bresse. Expo photo également, l'école dehors au jardin de Bernadette. C'est une expo, le travail de Michel Laurent avec les écoles de Luce et de Sapois. Faites-vous discret et respectez le jardin qui vous accueille. Écoutez la nature, visite gratuite et libre tous les jours. L'entrée libre, ce sont les jardins de Bernadette et ça se passe à Vanier, si je ne me trompe, du côté du haut du Tau.
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4: L'actualité en cette journée de mardi, hier vers 7h moins le quart du soir, un métier à tisser du tissage de la Moline dans le bâtiment proche de Radio des Ballons, studio du Tio. Mais le système de sécurité a fonctionné et le métier a été arrosé immédiatement et automatiquement. À l'arrivée des 27 pompiers appelés sur place, l'incendie était donc déjà maîtrisé. Mais le travail ne peut toutefois pas reprendre immédiatement. Il a fallu aérer le bâtiment. On peut supposer que les choses vont s'arranger. Une partie du tissage se fait dans le bâtiment Dreyer, zone de la salle Omnisport du TIO. Le groupe dirigé par Eddy Chevrier, présent également à la Bresse, a aussi la filature de la rue de la Gare au TIO. Maintenant la seule d'ailleurs de la région et compte une centaine d'employés au total au TIO. Nathalie Jacoté, élue de Darnay, et son mari avaient porté plainte le 30 mai pour des insultes, ceci contre 2 hommes, mais Yvan Brunner, l'un des 2 concernés qui habite Enzel, lui, a pu montrer une vidéo sur laquelle il est frappé à terre par Philippe Jacoté, mais avec le concours de son épouse Nathalie. C'est un témoin qui a filmé la scène et qui a provoqué l'autre, mystère. Les choses devraient s'arranger puisqu'Yvan Brunner, qui habite donc la même rue, annonce qu'il va déménager. Vosges Matin propose aujourd'hui 2 pages consacrées aux battus des dernières élections, souvent tombées de haut, comme Stacy Spaceman Mozaz de Gérardmer, Martine Boulia de Nomexi, Patrick Nardin d'Épinal, Brigitte Vanson de Ventron, Marie-Vonne Crouvezier de La Bresse ou encore Luc Gérec de Contrex. On peut vous le dire, ça vaut le coup de lire. Décès de René Lapoirine, né viol, 87 ans, obsèques jeudi à 10h au funérarium de Saint-Nabor. Jean-Claude Remy, 79 ans, de Pouxeux. Son corps sera crématisé dans l'intimité. Monique Dubois, née Andréoli, 88 ans, obsèques mercredi à 14h30 à l'église de Bussan. Et puis les obsèques de Jean-Marie Brice, 94 ans, ce mardi à 10h à l'église de Pouxeux. Christian Toussaint de Rochesson, 71 ans, décédé à Amber dans le Puy-de-Dôme. C'est ce mardi à 9h à Clermont-Ferrand au crématorium. Et Maurice Muller, 96 ans, ce mardi à 14h30 au funérarium de Gérardmer. Du sport avec Zinedine Zidane qui doit être nommé, c'est un secret pour personne, entraîneur des Bleus aujourd'hui et tout le monde le sait avant la nomination. Et puis en football encore et en Ligue 2, c'est un match amical entre Nancy et Annecy à 18h. Il se déroule à Dole. Il ne faut pas se tromper de stade. Et puis à noter aussi en tennis que Lucas Van Hache, 22 ans, qui vous savez a gagné le tournoi d'Estoril au Portugal, eh bien il se retrouve 48e mondial, pas mal pour des débuts à suivre. Aujourd'hui, soleil et hausse des températures de 10 degrés ce matin pour les minimales. Nous allons aller jusqu'à 34. Les nuages disparaissent. Les températures donc montent jusqu'à 36 degrés demain mercredi et 39 degrés jeudi et vendredi. Vendredi, justement, il pourrait y avoir quelques gouttes au programme. Mais samedi, des orages. Mais là, cette fois, normalement, sans pluie. Passez une bonne journée avec Radio des Ballons. Bonne journée à toutes et à tous.
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1: Presta Service, une entreprise familiale basée à Fresse, recherche son futur apprenti en CAP menuisier poseur pour un contrat de 2 ans avec le CFA d'Arches. Une offre à destination des personnes motivées et sérieuses, envie d'apprendre le métier sur le terrain. Vous pouvez contacter prestaservice.88@orange.fr. Dominique du food truck Pizza Selvatico va prendre sa retraite et il est à la recherche d'un remplaçant ou d'un repreneur pour assurer la continuité de l'activité. Vous pouvez, si cela vous intéresse, contacter le 07 83 38 00 49. 07 83 38 00 49. La municipalité de Rue est à la recherche d'un agent d'entretien pour un contrat à durée déterminée de 3 mois à temps partiel, à 13 heures par semaine. Et pour postuler, on vous demande au moins 1 an d'expérience. Sur l'ensemble des Vosges, eh bien, on vous propose un poste de technicien à raccordement fibre. C'est un poste en CDI à 40 heures par semaine qui vous est proposé et avec 2 ans d'expérience souhaitée. Sur Remiremont, on recherche un agent de prévention et de sécurité, poste en CDI à 35 heures par semaine, c'est avec la société APEN. Alors il faut être titulaire de la carte professionnelle en cours de validité, certificat du sauveteur secouriste du travail, diplôme d'agent de sécurité incendie et d'assistance aux personnes également. À Remiremont, la Belle Marée est à la recherche d'un assistant de gestion commerciale. C'est un poste en CDI à temps partiel, 20 heures par semaine. On vous demande 1 an d'expérience dans la vente auprès des professionnels. Il faut être également titulaire du permis. L'enseigne Burger King à Remiremont est à la recherche d'un assistant de gestion polyvalent, poste en CDI à 35 heures par semaine. 1 an d'expérience est exigé. Sur la commune d'Archette, on recherche un mécanicien d'engin de chantier, mission intérimaire de 6 mois à 39 heures par semaine, avec 2 ans d'expérience, et il faut posséder le permis. Toujours à Archette, un poste d'ouvrier d'exécution de travaux publics vous est proposé, c'est pour une mission intérimaire de 3 mois à 39 heures par semaine, poste ouvert aux débutants avec formation CAP-BEP et le permis. À la Bresse, on recherche un assistant achat gestion de projet pour une mission intérimaire de 3 mois à 35 heures par semaine. Pour postuler, il faut avoir 1 an d'expérience, avoir une formation Bac plus 3 à plus 5 en gestion de projet. La chocolaterie Schmitt à Gérardmer recherche un pâtissier chocolatier pour un CDI à 35 heures par semaine avec formation CAP-BEP et 3 ans d'expérience.
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8: La vie au pays de Remiremont et ses alentours avec le concert de Luc Arbogast, révélé au grand public grâce à l'émission The Voice, qui donnera donc ce spectacle en ouverture de la fête médiévale vendredi 7 août à partir de 20h30. Palais des congrès à Remiremont, concert est à 30€, information réservation à compagnie-medieval.fr ou à la boutique Arborea et organisée par Abendo. La fête médiévale justement du serment de la Franche Pierre, banquet, spectacle, artisan, chasse au trésor, durant un week-end, découvrez Remiremont au temps des chevaliers et des ménestrels. Ce sera le samedi 8 août de 10h à 22h et le dimanche 9 de 10h à 19h au centre-ville, accès libre et gratuit à la fête médiévale, mêmes organisateurs d'ailleurs. Un concert de cuivre par l'ensemble Escapade, un regard en coulisses, vendredi 14 août à 18h par vie de l'église abbatiale, accès libre et gratuit. Organisé par musique à Remiremont. Le don du sang, ce sera le mercredi 19 août de 15h30 à 19h30 au Palais des Congrès, organisé par l'établissement français du sang, évidemment. Puis il y a une exposition, que s'est-il passé après l'album Jeunesse de Nicolette Imbert, jusqu'au 29 août à la médiathèque de Remiremont, accès libre et gratuit aux horaires d'ouverture de la médiathèque, organisée par la communauté de communes de la Porte des Vosges méridionales. Le rallye des vallées, on ne sait pas s'il aura lieu vendredi 21 et samedi 22 août, départ du Champ de Mars, accès libre et gratuit, programme complet sur azadesvallées.sitew.fr, mais là justement vous en saurez plus. Sachez que fin août, nous n'y sommes pas, mais ce sera le forum des associations avec Radio des Ballons de 10h à 18h au Palais des Congrès, d'assez libre et gratuit. Plus de 60 associations locales participeront Et puis il y aura le 30 août également la course des garçons de café qui s'élance plateau en main dans une course sans renverser une seule goutte à 13h30 place de l'Âtre de Tassigny. Le 30 août, nous n'y sommes pas, mais nous aurons l'occasion bien sûr d'y revenir. Et puis après, ce seront déjà les manifestations de septembre, alors nous les verrons à ce moment-là.
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